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1: Il est 3h.
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1: Il est 5h.
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4: Auditrices, auditeurs de Zoom Radio, bien le bonjour. Voici votre bulletin météo complet pour votre dimanche 24 mai. Le matin, en général, il faudra compter sur du plein soleil. Concernant le vent, il sera faible d'est avec des rafales allant entre 15 et 20 km par heure. Les températures s'échelonneront entre 13 et 15 degrés. Pour ce dimanche après-midi, pas de changement du côté des cieux, toujours énormément de soleil. Concernant le vent, il sera faible à modéré d'est à sud-est avec des rafales allant entre 15 et 25 km par heure. Les températures s'échelonneront entre 32 et localement 34 degrés, notamment sur le Bergeracois. Et pour la soirée et la nuit prochaine, bis repetita, les Périgourdins seront sous un ciel totalement étoilé. Voilà, c'est terminé pour aujourd'hui, en ce 144e jour de l'année. N'oubliez pas de faire une bise à tous les Donatiens. Le lever du soleil pour ce dimanche, 6h19. Et celui-ci se couchera à 21h30. Et moi, je vous souhaite une excellente journée sur Zoom Radio.
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1: Bonjour, bonjour à tous. Retour à l'hippodrome de Paris-Longchamp et les 1400 mètres de la piste en gazon à l'occasion du Quintet Plus de ce dimanche 24 mai 2026. Il réunira 16 concurrents âgés de 4 ans et au-dessus. Le départ sera donné vers 15h15. En tête de notre sélection, le 10, Chaldero, préparé avec le plus grand soin pour cette épreuve visée, il peut l'emporter. Suivi du 9, No Limit Dream, sur la montante, est confié à Maxime Guyon. Le 6, Kraskov, aligne les performances de choix depuis le début de l'année. Le 12, Pintello, sur sa distance de prédilection. Et enfin, le 15, Barging True, peut surmonter sa récente pénalisation. Il complétera notre sélection. Une sélection que vous pouvez retrouver sur ma chaîne YouTube Tom Kazak, les pronostics hippiques avec mes dernières minutes. Donc, notre choix aujourd'hui. Premier, le 10, Chaldero. Second, le 9, No Limit Dream. Troisième, le 6, Kraskov. Quatrième, le 12, Pintello. Cinquième, le 15, Barging True. Le second choix, le 3, l'As. Et le 5, et à vous la fortune!

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1: Bonjour à tous, n'oubliez pas la fête des Donatiens ce 24 mai. Bonne fête à eux en ce jour de Pentecôte et journée mondiale du bricolage. Très actifs, les Donatiens sont des risques tout. Entêtés, il n'est pas aisé de les faire changer d'avis. Travailleurs volontaires, ils trouvent leur motivation dans leurs ambitions. Leur autorité naturelle les conduit généralement vers des postes à responsabilité. Du côté des faits du jour, 1937, inauguration du pont Golden Gate, reliant les deux rives de la baie de San Francisco. 1964, au Pérou, une bousculade à la fin d'un match de football Pérou-Argentine fait 320 spectateurs.

spectateurs tués, 800 blessés. 1974, mort de Duke Ellington, jazzman, pianiste et compositeur américain. La même année, Valéry Giscard d'Estaing devient le 4e président de la 5e République. Il succède à Georges Pompidou qui vient de décéder. 1985, au Bangladesh, un raz de marée provoqué par un cyclone fait 10 000 morts. 1998, Mika Häkkinen et sa McLaren remportent le Grand Prix de Formule 1 à Monaco. Et puis en 2006, disparition de Claude Léon Auguste Pieplu à Paris, homme de théâtre et comédien, voix du dessin animé Les Shadocks. Les naissances célèbres de ce 24 mai, nous avons Laurence Fontaine, dite Laure Sinclair, actrice porno française, le peintre et ex-footballeur Eric Cantona, né à Marseille, Christine Scott Thomas, actrice britannique, bon anniversaire également à l'acteur et auteur Jean-Pierre Bacri et au chanteur, auteur, compositeur, musicien américain Bob Dylan. Le dicton du jour qui va refermer cette éphéméride, celui qui s'allège avant le mois de mai, certainement ne sait pas ce qu'il fait. Excellente journée à tous, à demain.

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1: Bonjour à tous, l'horoscope de ce dimanche, on débute avec les béliers, vous avez le cœur sur la main, vous allez passer la journée à aider les autres. Les taureaux, brillez, profitez, réussir, voici en quelques mots le programme de ce dimanche magnifique qui vous attend, les taureaux. Gémeaux, cessez de rester dans votre coin, les gémeaux, ouvrez-vous aux autres. Les cancers, vous êtes plus ouverts et plus attentifs aux autres, cela fait plaisir à voir. Lion, vous allez remporter un bras de fer important aujourd'hui, une victoire que vous allez savourer. Vierge, la journée va être longue, les vierges, trop longue, donc courage. Balance, vous n'êtes pas dans votre assiette, les balances, quelque chose vous tracasse. Scorpion, un petit rien réussi à éveiller vos sens, ce dimanche sera étonnant. Sagittaire, pas la peine de courir après les bonnes nouvelles, elles viendront naturellement à vous aujourd'hui. Capricorne, la chance est avec vous, c'est le moment de prendre des décisions importantes. Verseau, vous êtes un véritable havre de paix pour vos proches. Ils se reposent beaucoup sur vos épaules. Et enfin, les poissons, aujourd'hui, c'est vous qui détenez les clés de la bonne humeur. Avec tout ça, belle journée, un bon dimanche.
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1: Bonjour à tous, les programmes télé, la télévision pour ce soir dimanche. On débute avec la chaîne TF1 qui nous propose ce soir le film Valérian et la cité des mille planètes, diffusé dès 21h10 à la même heure sur France 2. Le film Une belle équipe sur France 3, la série Vanina, meurtre en Sicile. Sur la chaîne France 5 ce soir, documentaire Georges Pompidou, la cruauté du pouvoir, diffusé dès 21h05. Sur la chaîne M6, dès 21h10, rendez-vous avec le magazine Zone Interdite. Nouveau panda à Beauval, les coulisses secrètes de leur arrivée. Sur la chaîne W9, 21h10, place au film Eiffel. Sur la chaîne TFX, rendez-vous avec le film Veuillez nous excuser pour la gêne occasionnée, diffusé dès 20h50. Et enfin ce soir, sur la chaîne TF1 Série Film, rendez-vous avec le film Star 80, la suite à partir de 21h10. Avec tout ça, bonne soirée télé.

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3: Auditrices et auditeurs de Zoom Radio, bien le bonjour. Voici votre bulletin météo complet pour votre dimanche 24 mai. Le matin, en général, il faudra compter sur du plein soleil. Concernant le vent, il sera faible d'est avec des rafales allant entre 15 et 20 km par heure. Les températures s'échelonneront entre 13 et 15 degrés. Pour ce dimanche après-midi, pas de changement du côté des cieux, toujours énormément de soleil. Concernant le vent, il sera faible à modéré d'est à sud-est avec des rafales allant entre 15 et 25 km par heure. Les températures s'échelonneront entre 32 et localement 34 degrés, notamment sur le Bergeracois. Et pour la soirée et la nuit prochaine, bisque petita, les Périgourdins seront sous un ciel totalement étoilé. Voilà, c'est terminé pour aujourd'hui, en ce 144e jour de l'année. N'oubliez pas de faire une bise à tous les Donatiens. Le lever du soleil pour ce dimanche, 6h19. Et celui-ci se couchera à 21h30. Et moi, je vous souhaite une excellente journée sur Zoom Radio.
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5: Bonjour à tous, n'oubliez pas la fête des Donatiens ce 24 mai. Bonne fête à eux en ce jour de Pentecôte et journée mondiale du bricolage. Très actifs, les Donatiens sont des risques tout. Entêtés, il n'est pas aisé de les faire changer d'avis. Travailleurs volontaires, ils trouvent leur motivation dans leurs ambitions. Leur autorité naturelle les conduit généralement vers des postes à responsabilité. Du côté des faits du jour, 1937, inauguration du pont Golden Gate, reliant les deux rives de la baie de San Francisco. 1964, au Pérou, une bousculade à la fin d'un match de football Pérou-Argentine fait 320 spectateurs tués et 800 blessés. 1974, mort de Duke Ellington, jazzman, pianiste et compositeur américain. La même année, Valéry Giscard d'Estaing devient le 4e président de la 5e République. Il succède à Georges Pompidou qui vient de décéder. 1985, au Bangladesh, un raz de marée provoqué par un cyclone fait 10 000 morts. 1998, Mika Hakkinen et sa McLaren remportent le Grand Prix de Formule 1 à Monaco. Et puis en 2006, disparition de Claude Léon Auguste Pieplu à Paris, homme de théâtre et comédien, voix du dessin animé Les Shadocks. Les naissances célèbres de ce 24 mai, nous avons Laurence Fontaine, dite Laure Sinclair, actrice porno française, le peintre et ex-footballeur Eric Cantona, né à Marseille, Christine Scott Thomas, actrice britannique. Bon anniversaire également à l'acteur et auteur Jean-Pierre Bacri et au chanteur, auteur, compositeur, musicien américain Bob Dylan. Le dicton du jour qui va refermer cette éphéméride, celui qui s'allège avant le mois de mai, certainement ne sait pas ce qu'il fait. Excellente journée à tous, à demain.
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2: Bonjour à tous, l'horoscope de ce dimanche, on débute avec les béliers, vous avez le cœur sur la main, vous allez passer la journée à aider les autres. Les taureaux, brillez, profitez, réussir, voici en quelques mots le programme de ce dimanche magnifique qui vous attend, les taureaux. Gémeaux, cessez de rester dans votre coin, les gémeaux, ouvrez-vous aux autres. Les cancers, vous êtes plus ouverts et plus attentifs aux autres, cela fait plaisir à voir. Lion, vous allez remporter un bras de fer important aujourd'hui, une victoire que vous allez savourer. Vierge, la journée va être longue, les vierges, trop longue, donc courage. Balance, vous n'êtes pas dans votre assiette, les balances, quelque chose vous tracasse. Scorpion, un petit rien réussit à éveiller vos sens, ce dimanche sera étonnant. Sagittaire, pas la peine de courir après les bonnes nouvelles, elles viendront naturellement à vous aujourd'hui. Capricorne, la chance est avec vous, c'est le moment de prendre des décisions importantes. Verseau, vous êtes un véritable havre de paix pour vos proches, ils se reposent beaucoup sur vos épaules. Et enfin les poissons, aujourd'hui c'est vous qui détenez les clés de la bonne humeur. Avec tout ça, belle journée, un bon dimanche.
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3: Bonjour, bonjour à tous. Ce retour à l'hippodrome de Paris-Longchamp et les 1400 mètres de la piste en gazon à l'occasion du Quintet Plus de ce dimanche 24 mai 2026. Il réunira 16 concurrents âgés de 4 ans et au-dessus. Le départ sera donné vers 15h15. En tête de notre sélection, le 10, Chaldero, préparé avec le plus grand soin pour cette épreuve visée, il peut l'emporter. Suivi du 9, No Limit Dream, sur la montante et confié à Maxime Guyon. Le 6, Kraskov, aligné performance de choix depuis le début de l'année. Le 12, Pintello, sur sa distance de prédilection. Et enfin, le 15, Barging True, peut surmonter sa récente pénalisation. Il complétera notre sélection. Une sélection que vous pouvez retrouver sur ma chaîne YouTube Tom Kazak, les pronostics hippiques avec mes dernières minutes. Donc, notre choix aujourd'hui. Premier, le 10, Chaldero. Second, le 9, No Limit Dream. Troisième, le 6, Kraskov. Quatrième, le 12, Pintello. Cinquième, le 15, Barging True. Le second choix, le 3. L'As et le 5, et à vous la fortune.
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1: Bonjour à tous, les programmes télé, la télévision pour ce soir dimanche. On débute avec la chaîne TF1 qui nous propose ce soir le film Valérian et la cité des 1000 planètes, diffusé dès 21h10 à la même heure sur France 2. Le film Une belle équipe sur France 3, la série Vanina, meurtre en Sicile. Sur la chaîne France 5 ce soir, documentaire Georges Pompidou, la cruauté du pouvoir, diffusé dès 21h05. Sur la chaîne M6, 21h10, rendez-vous avec le magazine Zone Interdite. Nouveau panda à Beauval, les coulisses secrètes de leur arrivée. Sur la chaîne W9, 21h10, place au film Eiffel. Sur la chaîne TFX, rendez-vous avec le film Veuillez nous excuser pour la gêne occasionnée, diffusé dès 20h50. Et enfin ce soir, sur la chaîne TF1 Série Film, rendez-vous avec le film Star 80, la suite à partir de 21h10. 10 avec tout ça, bonne soirée télé.

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1: Il est 7h.
2: Bonjour, bonjour à tous. Dans l'actualité, c'est une première pour un mois de mai en France. Le Finistère a été placé en vigilance jaune canicule par Météo France aujourd'hui. Une alerte qui n'a jamais été activée aussitôt dans l'année. Le thermomètre doit grimper jusqu'à 32 degrés à Brest, 33 à Quimper cet après-midi en raison d'un dôme de chaleur exceptionnel. Ils ont ratissé 56 hectares. Près de 300 bénévoles ont participé hier à la première battue pour retrouver Manon Relandeau à Saint-Étienne-de-Montluc, près de Nantes. Malgré la chaleur, les volontaires ont tenté de retrouver l'éleveuse de 31 ans disparue depuis le 27 mars. Son conjoint, suspecté du meurtre, a été arrêté fin avril en Algérie et placé en détention. Les Français continuent de mettre de l'argent de côté. Les livrets d'épargne réglementés atteignent un niveau record, 700 milliards d'euros, Jacques Terrance.
3: Oui, près de 700 milliards d'euros sont désormais placés sur les livrets A, livrets développement durable ou livrets d'épargne populaire, un record selon la Caisse des dépôts. Mais dans le détail, les habitudes commencent à changer. Le livret A, par exemple, a enregistré en 2025 sa première décollecte. Depuis 10 ans, les Français ont retiré plus d'argent qu'ils n'en ont déposé. La baisse des taux explique en partie ce recul. Résultat, une partie de l'épargne se déplace vers d'autres placements et notamment l'assurance vie jugée plus attractive.
2: Merci Jacques. Vers la fin du conflit au Moyen-Orient, un accord entre les États-Unis et l'Iran a été largement négocié. C'est ce qu'ont affirmé Washington et Téhéran. Ce protocole en 14 points prévoit notamment la réouverture du détroit d'Ormuz et la levée du blocus américain. Un accord qui doit encore être finalisé. Fusillade à Washington, près de la Maison-Blanche hier soir. Un homme de 21 ans a ouvert le feu contre un poste de contrôle de sécurité avant d'être abattu par le Secret Service. Un passant a été blessé. Donald Trump se trouvé sur place, mais lui n'a rien. Le tireur présumé souffrait de troubles mentaux. En rugby, l'Union Bordeaux-Bègles conserve sa couronne européenne. Les hommes de Yannick Bru ont écrasé les Irlandais du Leinster 41-19 hier en finale de la Champions Cup à Bilbao. Il s'agit du deuxième titre consécutif pour Bordeaux, toujours en lice pour le doubler avec le top 14. Et puis c'était la clôture du 79e Festival de Cannes hier soir et c'est le film Fjord qui a reçu la Palme d'Or. C'est la deuxième récompense pour son réalisateur Christian Mungiu. Le Grand Prix lui revient au Russe Andrei Zviagintsev pour Minotaure. Côté français, Emmanuelle Mar décroche le prix du scénario avec Notre Salut. Virginie Efira est sacrée meilleure actrice ex aequo. Très bonne journée à tous.
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5: Auditrice, auditeur de Zoom Radio, bien le bonjour. Voici votre bulletin météo complet pour votre dimanche 24 mai. Le matin, en général, il faudra compter sur du plein soleil. Concernant le vent, il sera faible d'est avec des rafales allant entre 15 et 20 km par heure. Les températures s'échelonneront entre 13 et 15 degrés. Pour ce dimanche après-midi, pas de changement du côté des cieux. Toujours énormément de soleil. Concernant le vent, il sera faible à modéré d'est à sud-est avec des rafales allant entre 15 et 25 km par heure. Les températures s'échelonneront entre 32 et localement 34 degrés, notamment sur le Bergeracois. Et pour la soirée et la nuit prochaine, bisque petita. Les Périgourdins seront sous un ciel totalement étoilé. Voilà, c'est terminé pour aujourd'hui, en ce 144e jour de l'année. N'oubliez pas de faire une bise à tous les Donatiens. Le lever du soleil pour ce dimanche, 6h19. Et celui-ci se couchera à 21h30. Et moi, je vous souhaite une excellente journée sur Zoom Radio.
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2: Bonjour à tous, l'horoscope de ce dimanche. On débute avec les béliers. Vous avez le cœur sur la main. Vous allez passer la journée à aider les autres. Les taureaux, brillez, profitez, réussir. Voici en quelques mots le programme de ce dimanche magnifique qui vous attend, les taureaux. Gémeaux, cessez de rester dans votre coin, les gémeaux. Ouvrez-vous aux autres. Les cancers, vous êtes plus ouverts et plus attentifs aux autres. Cela fait plaisir à voir. Lion, vous allez remporter un bras de fer important aujourd'hui, une victoire que vous allez savourer. Vierge, la journée va être longue, les vierges, trop longue, donc courage. Balance, vous n'êtes pas dans votre assiette, les balances, quelque chose vous tracasse. Scorpion, un petit rien réussit à éveiller vos sens, ce dimanche sera étonnant. Sagittaire, pas la peine de courir après les bonnes nouvelles, elles viendront naturellement à vous aujourd'hui. Capricorne,

0: Capricorne, la chance est avec vous, c'est le moment de prendre des décisions importantes. Verseau, vous êtes un véritable havre de paix pour vos proches, ils se reposent beaucoup sur vos épaules. Et enfin les poissons, aujourd'hui c'est vous qui détenez les clés de la bonne humeur. Avec tout ça, belle journée, un bon dimanche.
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1: Bonjour à tous, n'oubliez pas la fête des Donatiens ce 24 mai. Bonne fête à eux en ce jour de Pentecôte et journée mondiale du bricolage. Très actifs, les Donatiens sont des risques tout. Entêtés, il n'est pas aisé de les faire changer d'avis. Travailleurs volontaires, ils trouvent leur motivation dans leurs ambitions. Leur autorité naturelle les conduit généralement vers des postes à responsabilité. Du côté des faits du jour, 1937, inauguration du pont Golden Gate, reliant les deux rives de la baie de San Francisco. 1964, au Pérou, une bousculade à la fin d'un match de football Pérou-Argentine fait 320 spectateurs tués et 800 blessés. 1974, mort de Duke Ellington, jazzman, pianiste et compositeur américain. La même année, Valéry Giscard d'Estaing devient le quatrième président de la 5e République. Il succède à Georges Pompidou qui vient de décéder. 1985, au Bangladesh, un raz de marée provoqué par un cyclone fait 10 000 morts. 1998, Mika Hakkinen et sa McLaren remportent le Grand Prix de Formule 1 à Monaco. Et puis en 2006, disparition de Claude Léon Auguste Pieplu à Paris, homme de théâtre et comédien, voix du dessin animé Les Shadocks. Les naissances célèbres de ce 24 mai, nous avons Laurence Fontaine, dite Laure Sinclair, actrice porno française, le peintre et ex-footballeur Eric Cantona, né à Marseille, Christine Scott Thomas, actrice britannique. Bon anniversaire également à l'acteur et auteur Jean-Pierre Bacri et au chanteur, auteur, compositeur, musicien américain Bob Dylan. Le dicton du jour qui va refermer cette éphéméride, celui qui s'allège avant le mois de mai, certainement ne sait pas ce qu'il fait. Excellente journée à tous, à demain.
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3: Bonjour, bonjour à tous. Ce retour à l'hippodrome de Paris-Longchamp et les 1400 mètres de la piste en gazon à l'occasion du Quintet Plus de ce dimanche 24 mai 2026. Il réunira 16 concurrents âgés de 4 ans et au-dessus. Le départ sera donné vers 15h15. En tête de notre sélection, le 10, Chaldero, préparé avec le plus grand soin pour cette épreuve visée, il peut l'emporter. Suivi du 9, No Limit Dream, sur la montante, est confié à Maxime Guyon. Le 6, Kraskov, aligné performance de choix depuis le début de l'année. Le 12, Pintello, sur sa distance de prédilection. Et enfin, le 15, Barging True, peut surmonter sa récente pénalisation. Il complétera notre sélection. Une sélection que vous pouvez retrouver sur ma chaîne YouTube Tom Kazak, les pronostics hippiques avec mes dernières minutes. Donc, notre choix aujourd'hui. Premier, le 10, Chaldero. Second, le 9, No Limit Dream. Troisième, le 6, Kraskov. Quatrième, le 12, Pintello. Cinquième, le 15, Barging True. Le second choix, le 3, l'As. Et le 5, et à vous la fortune.
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4: Bonjour à tous, les programmes télé, la télévision pour ce soir dimanche. On débute avec la chaîne TF1 qui nous propose ce soir le film Valérian et la cité des mille planètes, diffusé dès 21h10 à la même heure sur France 2. Le film Une belle équipe sur France 3, la série Vanina, meurtre en Sicile. Sur la chaîne France 5 ce soir, documentaire Georges Pompidou, la cruauté du pouvoir, diffusé dès 21h05. Sur la chaîne M6, 21h10, rendez-vous avec le magazine Zone Interdite. Nouveau panda à Beauval, les coulisses secrètes de leur arrivée. Sur la chaîne W9, 21h10, place au film Eiffel. Sur la chaîne TFX, rendez-vous avec le film Veuillez nous excuser pour la gêne occasionnée, diffusé dès 20h50. Et enfin ce soir, sur la chaîne TF1 Série Film, rendez-vous avec le film Star 80, la suite à partir de 21h10. 21h10, avec tout ça, bonne soirée télé.

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1: Il est 8h.
2: Bonjour, bonjour à tous. Dans l'actualité, c'est une première pour un mois de mai en France. Le Finistère a été placé en vigilance jaune canicule par Météo France aujourd'hui. Une alerte qui n'a jamais été activée aussitôt dans l'année. Le thermomètre doit grimper jusqu'à 32 degrés à Brest, 33 à Quimper cet après-midi en raison d'un dôme de chaleur exceptionnel. Ils ont ratissé 56 hectares. Près de 300 bénévoles ont participé hier à la première battue pour retrouver Manon Relandeau à Saint-Étienne-de-Montluc, près de Nantes. Malgré la chaleur, les volontaires ont tenté de retrouver l'éleveuse de 31 ans disparue depuis le 27 mars. Son conjoint, suspecté du meurtre, a été arrêté fin avril en Algérie et placé en détention. Les Français continuent de mettre de l'argent de côté. Les livrets d'épargne réglementés atteignent un niveau record, 700 milliards d'euros, Jacques Terrance.
3: Oui, près de 700 milliards d'euros sont désormais placés sur les livrets A, livrets développement durable ou livrets d'épargne populaire, un record selon la Caisse des dépôts. Mais dans le détail, les habitudes commence à changer. Le livret A, par exemple, a enregistré en 2025 sa première décollecte. Depuis 10 ans, les Français ont retiré plus d'argent qu'ils n'en ont déposé. La baisse des taux explique en partie ce recul. Résultat, une partie de l'épargne se déplace vers d'autres placements, et notamment l'assurance vie, jugée plus attractive.
2: Merci Jacques. Vers la fin du conflit au Moyen-Orient, un accord entre les États-Unis et l'Iran a été largement négocié. C'est ce qu'ont affirmé Washington et Téhéran. Ce protocole en 14 points prévoit notamment la réouverture du détroit d'Ormuz et la levée du blocus américain. Un accord qui doit encore être finalisé. Fusillade à Washington, près de la Maison-Blanche hier soir. Un homme de 21 ans a ouvert le feu contre un poste de contrôle de sécurité avant d'être abattu par le Secret Service. Un passant a été blessé. Donald Trump se trouvé sur place, mais lui n'a rien. Le tireur présumé souffrait de troubles mentaux. En rugby, l'Union Bordeaux-Bègles conserve sa couronne européenne. Les hommes de Yannick Bru ont écrasé les Irlandais du Leinster 41-19 hier en finale de la Champions Cup à Bilbao. Il s'agit du deuxième titre consécutif pour Bordeaux, toujours en lice pour le doubler avec le top 14. Et puis c'était la clôture du 79e Festival de Cannes hier soir, et c'est le film Fjord qui a reçu la Palme d'Or. C'est la deuxième récompense pour son réalisateur Christian Mungiu. Le Grand Prix lui revient au Russe Andrei Zviagintsev pour Minotaure. Côté français, Emmanuelle Mar décroche le prix du scénario avec Notre Salut. Virginie Efira est sacrée meilleure actrice ex aequo. Très bonne journée à tous.
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5: Auditrice, auditeur de Zoom Radio, bien le bonjour. Voici votre bulletin météo complet pour votre dimanche 24 mai. Le matin, en général, il faudra compter sur du plein soleil. Concernant le vent, il sera faible d'est avec des rafales allant entre 15 et 20 km par heure. Les températures s'échelonneront entre 13 et 15 degrés. Pour ce dimanche après-midi, pas de changement du côté des cieux. Toujours énormément de soleil. Concernant le vent, il sera faible à modéré d'est à sud-est avec des rafales allant entre 15 et 25 km par heure. Les températures s'échelonneront entre 32 et localement 34 degrés, notamment sur le Bergeracois. Et pour la soirée et la nuit prochaine, bis repetita. Les Périgourdins seront sous un ciel totalement étoilé. Voilà, c'est terminé pour aujourd'hui, en ce 144e jour de l'année. N'oubliez pas de faire une bise à tous les Donatiens. Le lever du soleil pour ce dimanche, 6h19. Et celui-ci se couchera à 21h30. Et moi, je vous souhaite une excellente journée sur Zoom Radio.
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2: Bonjour à tous, l'horoscope de ce dimanche. On débute avec les béliers. Vous avez le cœur sur la main. Vous allez passer la journée à aider les autres. Les taureaux, brillez, profitez, réussir. Voici en quelques mots le programme de ce dimanche magnifique qui vous attend, les taureaux. Gémeaux, cessez de rester dans votre coin, les gémeaux. Ouvrez-vous aux autres. Les cancers, vous êtes plus ouverts et plus attentifs aux autres. Cela fait plaisir à voir. Lion, vous allez remporter un bras de fer important aujourd'hui, une victoire que vous allez savourer. Vierge, la journée va être longue, les vierges, trop longue, donc courage. Balance, vous n'êtes pas dans votre assiette, les balances, quelque chose vous tracasse. Scorpion, un petit rien réussit à éveiller vos sens, ce dimanche sera étonnant. Sagittaire, pas la peine de courir après les bonnes nouvelles, elles viendront naturellement à vous aujourd'hui. Capricorne, la chance est avec vous, c'est le moment de prendre des décisions importantes. Verseau, vous êtes un véritable havre de paix pour vos proches, ils se reposent beaucoup sur vos épaules. Et enfin les poissons, aujourd'hui c'est vous qui détenez les clés de la bonne humeur. Avec tout ça, belle journée, un bon dimanche.
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1: Bonjour à tous, n'oubliez pas la fête des Donatiens ce 24 mai. Bonne fête à eux en ce jour de Pentecôte et journée mondiale du bricolage. Très actifs, les Donatiens sont des risque-tout, entêtés, il n'est pas aisé de les faire changer d'avis. Travailleurs volontaires, ils trouvent leur motivation dans leurs ambitions. Leur autorité naturelle les conduit généralement vers des postes à responsabilité. Du côté des faits du jour, 1937, inauguration du pont Golden Gate, reliant les deux rives de la baie de San Francisco. 1964, au Pérou, une bousculade à la fin d'un match de football Pérou-Argentine fait 320 spectateurs tués et 800 blessés. 1974, mort de Duke Ellington, jazzman, pianiste et compositeur américain. La même année, Valéry Giscard d'Estaing devient le quatrième président de la 5e République. Il succède à Georges Pompidou qui vient de décéder. 1985, au Bangladesh, un raz de marée provoqué par un cyclone fait 10 000 morts. 1998, Mika Hakkinen et sa McLaren remportent le Grand Prix de Formule 1 à Monaco. Et puis en 2006, disparition de Claude Léon Auguste Piéplu à Paris, homme de théâtre et comédien, voix du dessin animé Les Shadocks. Les naissances célèbres de ce 24 mai, nous avons Laurence Fontaine, dite Laure Sinclair, actrice porno française, le peintre et ex-footballeur Eric Cantona, né à Marseille, Christine Scott Thomas, actrice britannique. Bon anniversaire également à l'acteur et auteur Jean-Pierre Bacri et au chanteur, auteur, compositeur, musicien américain Bob Dylan. Le dicton du jour qui va refermer cette éphéméride, celui qui s'allège avant le mois de mai, certainement ne sait pas ce qu'il fait. Excellente journée à tous, à demain.
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1: Bonjour, bonjour à tous. Retour à l'hippodrome de Paris-Longchamp et les 1400 mètres de la piste en gazon à l'occasion du Quintet Plus de ce dimanche 24 mai 2026. Il réunira 16 concurrents âgés de 4 ans et au-dessus. Le départ sera donné vers 15h15. En tête de notre sélection, le 10, Chaldero, préparé avec le plus grand soin pour cette épreuve visée, il peut l'emporter. Suivi du 9, No Limit Dream, sur la montante, est confié à Maxime Guyon. Le 6, Kraskov, aligné performance de choix depuis le début de l'année. Le 12, Pintello, sur sa distance de prédilection. Et enfin, le 15, Barging True, peut surmonter sa récente pénalisation. Il complétera notre sélection. Une sélection que vous pouvez retrouver sur ma chaîne YouTube Tom Kazakh, les pronostics hippiques avec mes dernières minutes. Donc, notre choix aujourd'hui. Premier, le 10, Chaldero. Second, le 9, No Limit Dream. Troisième, le 6, Kraskov. Quatrième, le 12, Pintello. Cinquième, le 15, Barging True. Le second choix, le 3, l'As. Et le 5, et à vous la fortune.
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1: Il est 9h.
2: Bonjour, vous êtes sur Zoom Radio avec Aurélia. Nous sommes ensemble jusqu'à midi. Il est 9h. 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
3: Bonjour, bonjour à tous. Dans l'actualité, enquête ouverte à Échirolles, en Isère, après la découverte d'un corps calciné ce matin. Les pompiers ont été appelés vers 5h30 donc pour intervenir sur un feu de véhicule dans le quartier du village olympique. Et c'est durant l'intervention qu'ils ont retrouvé le cadavre à l'intérieur. Les premières constatations sont en cours. Un adolescent de 17 ans tué à coups de couteau hier soir dans un camping de Villevaudet en Seine-et-Marne. Deux personnes se sont introduites dans un camping pour l'agresser avant de prendre la fuite. Un suspect, un mineur du même âge, a été interpellé en Seine-Saint-Denis. Un drame sur fond de rivalité amoureuse, d'après le parquet de Meaux. Une affaire qui n'est pas sans rappeler celle des viols de Mazan. 25 ans de prison, voilà la peine prononcée hier contre Guillaume Bucci, qui comparaissait devant la cour d'assises des Alpes de Haute-Provence. Il a été reconnu coupable de viols, actes de torture et proxénétisme sur son ex-compagne entre 2015 et 2022 à Manosque. Cette condamnation s'accompagne d'une période de sûreté de 16 ans et demi. Il a maintenant 10 jours pour faire appel. Le gouvernement veut fixer un âge minimum pour passer le bac. Le plus jeune candidat cette année n'a pas encore 10 ans. Le ministre de l'Éducation l'assure. Certains enfants sont préparés beaucoup trop tôt. Première épreuve du bac général, la philo, dès le 15 juin. Avant, on aura les épreuves anticipées de français et de maths pour les premières. Et gare à la triche, les chiffres sont en hausse. 560 cas au bac 2024. Certains ne sont pas prêts à prendre le risque.
4: Vous, ça vous est jamais venu à l'idée justement de tricher au bac ?
5: Non, pas du tout. Pas, je pense parce que j'avais le besoin de mériter aussi la note que j'allais recevoir. Donc voilà. Puis même j'aimais les matières que je faisais, donc ça allait.
6: Je trouve que c'est trop risqué, c'est 5 ans d'interdiction d'examen, on peut pas passer donc certes son bac, mais après il y a les études supérieures, il y a le code, le permis, il y a plein d'examens qu'on peut pas passer, c'est trop risqué sur une simple épreuve de 4 heures.
7: C'est trop stressant, et puis il y a aussi ce truc de se dire à sa mère, maman j'ai triché au bac, si on se fait prendre c'est... Je pense niveau déception c'est un peu compliqué.
3: Voilà des propos recueillis par Miline Desbac. Un homme abattu après avoir ouvert le feu près de la Maison Blanche hier soir à Washington. Le tireur de 21 ans a visé un poste de contrôle de sécurité alors que Donald Trump lui se trouvait à l'intérieur. Le président américain est indemne mais un passant a été blessé. Et puis en foot, pas de 9e couronne européenne pour les Lyonnaises. L'OL s'est lourdement incliné 0-4 face au FC Barcelone hier soir en finale de la Ligue des Champions. Voilà pour l'essentiel de l'actualité. Très bonne journée à tous.
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9: Auditrices et auditeurs de Zoom Radio, bien le bonjour. Voici votre bulletin météo complet pour votre dimanche 24 mai. Le matin, en général, il faudra compter sur du plein soleil. Concernant le vent, il sera faible d'est, avec des rafales allant entre 15 et 20 km par heure. Les températures s'échelonneront entre 13 et 15 degrés. Pour ce dimanche après-midi, pas de changement du côté des cieux, toujours énormément de soleil. Concernant le vent, il sera faible à modéré d'est à sud-est, avec des rafales allant entre 15 et 25 km par heure. Les températures s'échelonneront entre 32 et localement 34 degrés, notamment sur le Bergeracois. Et pour la soirée et la nuit prochaine, bis repetita, les Périgourdins seront sous un ciel totalement étoilé. Voilà, c'est terminé pour aujourd'hui, en ce 144e jour de l'année. N'oubliez pas de faire une bise à tous les Donatiens. Le lever du soleil pour ce dimanche, 6h19. Et celui-ci se couchera à 21h30. Et moi, je vous souhaite une excellente journée sur Zoom Radio.
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1: Bonjour à tous, n'oubliez pas la fête des Donatiens ce 24 mai. Bonne fête à eux en ce jour de Pentecôte et journée mondiale du bricolage. Très actifs, les Donatiens sont des risque-tout. Entêtés, il n'est pas aisé de les faire changer d'avis. Travailleurs volontaires, ils trouvent leur motivation dans leurs ambitions. Leur autorité naturelle les conduit généralement vers des postes à responsabilité. Du côté des faits du jour, 1937, inauguration du pont Golden Gate, reliant les deux rives de la baie de San Francisco. 1964, au Pérou, une bousculade à la fin d'un match de football Pérou-Argentine fait 320 spectateurs tués et 800 blessés. 1974, mort de Duke Ellington, jazzman, pianiste et compositeur américain. La même année, Valéry Giscard d'Estaing devient le quatrième président de la 5e République. Il succède à Georges Pompidou qui vient de décéder. 1985, au Bangladesh, un raz de marée provoqué par un cyclone fait 10 000 morts. 1998, Mika Hakkinen et sa McLaren remportent le Grand Prix de Formule 1 à Monaco. Et puis en 2006, disparition de Claude Léon Auguste Pieplu à Paris, homme de théâtre et comédien, voix du dessin animé Les Shadocks. Les naissances célèbres de ce 24 mai, nous avons Laurence Fontaine, dite Laure Sinclair, actrice porno française, le peintre et ex-footballeur Eric Cantona, né à Marseille, Christine Scott Thomas, actrice britannique. Bon anniversaire également à l'acteur et auteur Jean-Pierre Bacri, et au chanteur, auteur, compositeur, musicien américain Bob Dylan. Le dicton du jour qui va refermer cette éphéméride, celui qui s'allège avant le mois de mai, certainement ne sait pas ce qu'il fait. Excellente journée à tous, à demain.

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0: Est-ce qu'il vous arrive d'être nostalgique d'une autre époque, de regretter le temps où il n'y avait que des téléphones fixes, où l'on pouvait encore faire la queue dans un magasin sans scroller sur Instagram, ou partir en vacances sans être dérangé par le travail? Eh bien, le psychologue américain Eric Solomon a longuement travaillé sur cette nostalgie, et selon lui, elle dit beaucoup plus qu'un simple regret du passé. C'est ce qu'il explique dans un récent article écrit par ses soins et publié dans la revue Psychology Today. D'après des recherches en psychologie, les souvenirs nostalgiques ont souvent un point commun. Ils ne représentent pas que des moments heureux, mais aussi des moments où l'on agissait librement et intentionnellement. On était acteur de sa vie en découvrant de la musique sans algorithme, en se perdant dans une ville ou en créant des liens sans application, par exemple. L'auteur nous invite donc à ne plus interpréter la nostalgie comme une invitation à recréer le passé à l'identique, mais plutôt à identifier ce qui nous manque dans le présent. Un besoin d'autonomie, de spontanéité ou encore de contact humain. Dans un environnement de plus en plus automatisé, Eric Solomon propose de redevenir acteur de sa vie en commençant par de toutes petites actions. Choisir consciemment la musique qu'on écoute, appeler un proche au lieu de lui envoyer un message, ou encore se déplacer sans GPS. Alors la prochaine fois que vous vous surprendrez à regretter l'époque des téléphones fixes, demandez-vous ce qui se cache vraiment derrière cette nostalgie.
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0: Bonjour, comme chaque semaine, je vous donne des astuces pour votre famille. Et si vous avez des enfants à la maison, vous connaissez forcément ce petit fromage rond, emballé dans son filet et surtout sa fameuse scie rouge protectrice. Oui, c'est bien de cette petite coque rouge dont je parle. Au lieu de la jeter, que diriez-vous de la transformer en atelier récup?
1: Je sens qu'on va bien s'amuser.
0: Attention, pour que ça reste un plaisir sans danger, on oublie tout de suite l'idée de la faire fondre à la bougie pour en faire des empreintes, comme on peut le voir sur TikTok. Chauffer cette cire peut dégager des fumées irritantes et bien sûr, on veut éviter les brûlures.
1: Qu'est-ce qu'on va faire ?
0: Première étape, votre enfant doit malaxer la cire pendant quelques minutes. Elle devient alors aussi malléable que la pâte à modeler. Et surtout, elle a une super propriété, elle est totalement imperméable et elle flotte à la perfection. Demandez à votre petit de former une petite coque de bateau creuse, comme une petite barque, en modelant la cire avec ses doigts. Plantez un cure-dent en centre pour faire le mât et fixez-y un petit morceau de papier en guise de voile. C'est l'activité parfaite pour animer après le moment du bain.
1: C'est astucieux.
0: Et pourquoi ne pas afficher les dessins des enfants sur le réfrigérateur grâce à leur propre magnète fait maison?
1: Ah oui? Comment on fait ça?
0: On modèle une forme plate, un cœur, une étoile, une tête de chat ou un emoji, peu importe, avec la cire rouge bien ramollie avec la chaleur des mains. Puis on vient presser un petit aimant plat directement au dos de la forme en cire. Vous en trouverez facilement dans les magasins de loisirs créatifs. En durcissant, la cire va emprisonner l'aimant. Et voilà, un magnète personnalisé et coloré fait maison.
1: Merci maman.
0: Alors amusez-vous bien et à la semaine prochaine.
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1: Bonjour à tous, l'horoscope de ce dimanche, on débute avec les béliers, vous avez le cœur sur la main, vous allez passer la journée à aider les autres. Les taureaux, brillez, profitez, réussir, voici en quelques mots le programme de ce dimanche magnifique qui vous attend, les taureaux. Gémeaux, cessez de rester dans votre coin, les gémeaux, ouvrez-vous aux autres. Les cancers, vous êtes plus ouverts et plus attentifs aux autres, cela fait plaisir à voir. Lion, vous allez remporter un bras de fer important aujourd'hui, une victoire que vous allez savourer. Vierge, la journée va être longue, les vierges, trop longue, donc courage. Balance, vous n'êtes pas dans votre assiette, les balances, quelque chose vous tracasse. Scorpion, un petit rien réussit à éveiller vos sens, ce dimanche sera étonnant. Sagittaire, pas la peine de courir après les bonnes nouvelles, elles viendront naturellement à vous aujourd'hui. Capricorne, la chance est avec vous, c'est le moment de prendre des décisions importantes. Verseau, vous êtes un véritable havre de paix pour vos proches, ils se reposent beaucoup sur vos épaules. Et enfin les poissons, aujourd'hui c'est vous qui détenez les clés de la bonne humeur. Avec tout ça, belle journée, un bon dimanche.

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1: Bonjour, bonjour à tous. Ce retour à l'hippodrome de Paris-Longchamp et les 1400 mètres de la piste en gazon à l'occasion du Quintet Plus de ce dimanche 24 mai 2026. Il réunira 16 concurrents âgés de 4 ans et au-dessus. Le départ sera donné vers 15h15. En tête de notre sélection, le 10, Chaldero, préparé avec le plus grand soin pour cette épreuve visée, il peut l'emporter. Suivi du 9, No Limit Dream, sur la montante, est confié à Maxime Guyon. Le 6, Kraskov, aligne les performances de choix depuis le début de l'année. Le 12, Pintello, sur sa distance de prédilection. Et enfin, le 15, Barging Trou, peut surmonter sa récente pénalisation. Il complétera notre sélection. Une sélection que vous pouvez retrouver sur ma chaîne YouTube Tom Kazakh, les pronostics hippiques avec mes dernières minutes. Donc, notre choix aujourd'hui. Premier, le 10, Chaldero. Second, le 9, No Limit Dream. Troisième, le 6, Kraskov. Quatrième, le 12, Pintello. Cinquième, le 15, Barging Tru. Le second choix, le 3, l'As. Et le 5, et à vous la fortune!

0: 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Il est 10h.
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4: Bonjour, bonjour à tous. Dans l'actualité, enquête ouverte à Échirolles, en Isère, après la découverte d'un corps calciné ce matin. Les pompiers ont été appelés vers 5h30 donc pour intervenir sur un feu de véhicule dans le quartier du village olympique. Et c'est durant l'intervention qu'ils ont retrouvé le cadavre à l'intérieur. Les premières constatations sont en cours. Un adolescent de 17 ans tué à coups de couteau hier soir dans un camping de Villevaudet en Seine-et-Marne. Deux personnes se sont introduites dans un camping pour l'agresser avant de prendre la fuite. Un suspect, un mineur du même âge, a été interpellé en Seine-Saint-Denis. Un drame sur fond de rivalité amoureuse, d'après le parquet de Meaux. Une affaire qui n'est pas sans rappeler celle des viols de Mazan. 25 ans de prison, voilà la peine prononcée hier contre Guillaume Bucci, qui comparaissait devant la cour d'assises des Alpes de Haute-Provence. Il a été reconnu coupable de viol, acte de torture et proxénétisme sur son ex-compagne entre 2015 et 2022 à Manosque. Cette condamnation s'accompagne d'une période de sûreté de 16 ans et demi. Il a maintenant 10 jours pour faire appel. Le gouvernement veut fixer un âge minimum pour passer le bac. Le plus jeune candidat cette année n'a pas encore 10 ans. Le ministre de l'Éducation l'assure. Certains enfants sont préparés beaucoup trop tôt. Première épreuve du bac général, la philo, dès le 15 juin. Avant, on aura les épreuves anticipées de français et de maths pour les premières. Et gare à la triche, les chiffres sont en hausse. 560 cas au bac 2024. Certains ne sont pas prêts à prendre le risque.
5: Ça vous est jamais venu à l'idée justement de tricher au bac?
6: Non, pas du tout. Bah, je pense parce que j'avais besoin de mériter aussi la note que j'allais recevoir. Donc voilà. Puis même j'aimais les matières que je faisais, donc ça allait.
7: Je trouve que c'est trop risqué, c'est 5 ans d'interdiction d'examen, on ne peut pas passer donc certes son bac, mais après il y a les études supérieures, il y a le code, le permis, il y a plein d'examens qu'on ne peut pas passer, c'est trop risqué sur une simple épreuve de 4 heures.
8: C'est trop stressant et puis il y a aussi ce truc de se dire à sa mère, maman j'ai triché au bac, si on se fait prendre c'est... Je pense niveau déception c'est un peu... C'est un peu compliqué.
4: Voilà des propos recueillis par Miline Desbac. Un homme abattu après avoir ouvert le feu près de la Maison Blanche hier soir à Washington. Le tireur de 21 ans a visé un poste de contrôle de sécurité alors que Donald Trump lui se trouvait à l'intérieur. Le président américain est indemne, mais un passant a été blessé. Et puis en foot, pas de 9e couronne européenne pour les Lyonnaises. L'OL s'est lourdement incliné 0-4 face au FC Barcelone hier soir en finale de la Ligue des Champions. Voilà pour l'essentiel de l'actualité. Très bonne journée à tous.
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11: Auditrice et auditeur de Zoom Radio, bien le bonjour. Voici votre bulletin météo complet pour votre dimanche 24 mai. Le matin, en général, il faudra compter sur du plein soleil. Concernant le vent, il sera faible d'est, avec des rafales allant entre 15 et 20 km par heure. Les températures s'échelonneront entre 13 et 15 degrés. Pour ce dimanche après-midi, pas de changement du côté des cieux, toujours énormément de soleil. Concernant le vent, il sera faible à modéré d'est à sud-est, avec des rafales allant entre 15 et 25 km par heure. Les températures s'échelonneront entre 32 et localement 34 degrés, notamment sur le Bergeracois. Et pour la soirée la nuit prochaine, bis repetita, les Périgourdins seront sous un ciel totalement étoilé. Voilà, c'est terminé pour aujourd'hui, en ce 144e jour de l'année. N'oubliez pas de faire une bise à tous les Donatiens. Le lever du soleil pour ce dimanche, 6h19. Et celui-ci se couchera à 21h30. Et moi, je vous souhaite une excellente journée sur Zoom Radio.
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1: Bonjour à tous et bienvenue dans notre chronique écolo. Aujourd'hui, nous allons parler de l'impact de nos habitudes quotidiennes sur l'environnement en abordant un sujet crucial, la déforestation. La déforestation est une problématique mondiale qui affecte non seulement la biodiversité, mais aussi le climat. Les forêts jouent un rôle clé dans la régulation du climat terrestre en absorbant le dioxyde de carbone de l'atmosphère. Lorsqu'elles sont détruites, ce précieux carbone est relâché, aggravant ainsi le réchauffement climatique. Alors, que pouvons-nous faire à notre échelle pour lutter contre la déforestation ? Premièrement, optez pour des produits en bois certifiés durables. Recherchez les labels comme FSC, Forest Stewardship Council, ou PEFC, Programme for the Endorsement of Forest Certification, qui garantissent que le bois provient de forêts gérées de manière durable. Deuxièmement, réduisez votre consommation de papier. Pensez à utiliser du papier recyclé et à imprimer moins. Le numérique offre de nombreuses alternatives pour réduire notre utilisation du papier au quotidien. Enfin, soutenez les organisations qui travaillent à la protection des forêts. Que ce soit par des dons ou en participant à leur campagne, votre aide peut contribuer à faire une différence significative. Voilà pour aujourd'hui. Rappelez-vous, chaque petit geste compte. À très vite, d'ici là, prenez soin de vous et de notre belle planète.
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1: Aujourd'hui, embarquons pour un voyage dans l'univers mystérieux et inquiétant des légendes urbaines d'Internet en explorant le phénomène de Slenderman et d'autres récits énigmatiques. Slenderman est l'une des légendes urbaines les plus emblématiques nées sur Internet. Ce personnage fictif, souvent décrit comme un homme mince, grand et sans visage, est apparu pour la première fois sur des forums en ligne au début des années 2000. Rapidement, il a pris vie à travers des récits, de photos manipulées et des vidéos, créant ainsi un mythe moderne du folklore numérique. Slenderman est associé à des histoires effrayantes et à des rapports de disparitions mystérieuses où il serait apparu pour hanter et traquer des personnes, en particulier des enfants. Malgré son origine fictive, le phénomène de Slenderman a suscité une telle fascination et une telle peur qu'il a été lié à des incidents réels tragiques. En 2014, deux jeunes filles aux États-Unis ont poignardé une camarade de classe affirmant agir sous l'influence de Slenderman. Outre Slenderman, d'autres légendes urbaines d'Internet ont émergé, telles que celle de Momo, une effrayante figure féminine associée à des défis dangereux adressés aux enfants sur les réseaux sociaux. Ces légendes urbaines d'Internet mettent en lumière la puissance du folklore numérique et la manière dont les mythes modernes peuvent se propager rapidement à travers les plateformes en ligne. Toutefois, il est essentiel de garder à l'esprit que ces légendes sont le fruit de l'imagination collective et qu'il est important de distinguer la fiction du réel. C'est tout pour aujourd'hui dans notre exploration des légendes urbaines d'Internet, de Slenderman et d'autres phénomènes énigmatiques. Rejoignez-nous la semaine prochaine pour une nouvelle chronique alors que nous plongerons dans un autre monde captivant des légendes urbaines et des mystères inexpliqués. Restez à l'écoute pour d'autres énigmes envoûtantes et n'hésitez pas à rester curieux lorsque vous naviguez dans les méandres du monde virtuel.
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1: Bonjour à tous, l'horoscope de ce dimanche, on débute avec les béliers, vous avez le cœur sur la main, vous allez passer la journée à aider les autres. Les taureaux, briller, profiter, réussir, voici en quelques mots le programme de ce dimanche magnifique qui vous attend, les taureaux. Gémeaux, cessez de rester dans votre coin, les gémeaux, ouvrez-vous aux autres. Les cancers, vous êtes plus ouverts et plus attentifs aux autres, cela fait plaisir à voir. Lion, vous allez remporter un bras de fer important aujourd'hui, une victoire que vous allez savourer. Vierge, la journée va être longue, les vierges, trop longue, donc courage. Balance, vous n'êtes pas dans votre assiette, les balances, quelque chose vous tracasse. Scorpion, un petit rien réussit à éveiller vos sens, ce dimanche sera étonnant. Sagittaire, pas la peine de courir après les bonnes nouvelles, elles viendront naturellement à vous aujourd'hui. Capricorne, la chance est avec vous, c'est le moment de prendre des décisions importantes. Verseau, vous êtes un véritable havre de paix pour vos proches, ils se reposent beaucoup sur vos épaules. Et enfin les poissons, aujourd'hui c'est vous qui détenez les clés de la bonne humeur. Avec tout ça, belle journée, un bon dimanche.
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0: deux ou trois pépites à lancer dans les écouteurs cette semaine. C'était une collaboration annoncée il y a 12 ans, Martin Garrix et Ed Sheeran ensemble sur un morceau. Ça s'appelle Repeat It, un morceau enregistré après leur rencontre à Amsterdam. C'était il y a plus d'une décennie. Le titre coïncide avec les 30 ans de Martin Garrix et marque aussi la préparation de son premier album. Les deux artistes avaient commencé à travailler sur cette chanson à Nashville avant de la laisser de côté pendant plusieurs années. Look in the mirror, see what talking get you. Drake dévoile trois albums en même temps, rien que ça. Le rappeur canadien a dévoilé simultanément Iceman, Habibti et Made of Honor. Rapide calcul, on est sur 43 nouveaux morceaux au total, dedans des collaborations dans un style toujours très rap, R&B et électro. Doom entre au panthéon du son américain. La bande-son du célèbre jeu vidéo de tir sorti en 93 rejoint le registre national musical de la Bibliothèque du Congrès aux États-Unis, une distinction réservée aux œuvres jugées majeures sur le plan culturel ou historique. C'est la troisième musique de jeu vidéo à intégrer cette collection patrimoniale après Super Mario Bros. Et Minecraft. La bibliothèque américaine salue notamment l'influence des compositions de Bobby Prince inspirées du heavy metal qui ont marqué toute une génération de joueurs et ouvert la voie aux musiques modernes du jeu vidéo. Voilà, vous savez tout, bonne écoute et à la semaine prochaine.
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C'est le Flash Emploi sur Zoom Radio. Et aujourd'hui, on commence du côté de Nontron, où Manpower cherche un chargé de recrutement et relations clients en alternance. CDD d'un an, débutant bienvenue, et au quotidien, vous accueillerez les candidats, gérerez les dossiers et développerez l'activité. Pour postuler, direction l'agence Manpower sur place. À Savignac-les-Églises, Adeco recrute un charpentier métallique en intérim pour un mois. Fabrication, montage et pose de structures métalliques avec lecture de plans. Panier repas et prime de déplacement en plus du salaire et pas besoin d'expérience. Contactez l'agence Adeco de Périgueux au 05 53 08 20 20. On reste en Dordogne, à Marsac-sur-Lille, où Auchan recrute un équipier en poissonnerie en CDI. Accueil, conseil et suivi des clients au rayon, dans une ambiance orientée service. Débutant accepté, postulez directement en magasin ou sur le site d'Auchan. Enfin, à Sanilac, Synergie recherche un chauffeur SPL avec expérience en télécom ou énergie en intérim pour un mois. Conduite de camion remorque, aide sur les chantiers et entretien du matériel. Permis SPL obligatoire, contactez Synergie au 05 53 06 15 15. Retrouvez le détail de ces offres sur le site internet et les agences France Travail.

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1: Comment donner de la hauteur à un plafond bas? C'est notre question du jour. C'est vrai qu'un plafond bas peut apporter une sensation d'écrasement. Certaines astuces visuelles permettent de donner donc de la hauteur avec un petit peu de couleur et des rayures. Le tour est joué. Je vous explique. Il faut savoir que les couleurs claires donnent une impression d'éloignement. Alors, pour repousser un plafond bas, on choisit une teinte plus claire que celle utilisée pour peindre les murs. Si vos murs et plafonds sont bien lisses, vous pouvez accentuer l'effet lumineux en utilisant une laque brillante. La lumière donnera une impression de grandeur, mais attention, car ce type de peinture ne supporte aucune imperfection. Pour allonger l'espace, utilisez du papier peint à rayures verticales que vous poserez sur les murs. Pour accentuer l'effet d'étirement, misez sur des couleurs froides comme le bleu ou le vert.

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3: Il est 11h.
4: Bonjour, bonjour à tous. Dans l'actualité, la thèse du meurtre privilégié à Échirolles en Isère après la découverte d'un corps calciné ce matin dans une voiture en feu au quartier du village olympique. Les enquêteurs ont retrouvé en fait plusieurs douilles à proximité du véhicule. L'identité de la victime n'est pas encore connue. L'enquête se poursuit. Attention sur la route demain dans le nord-ouest. Bison futé, voie orange pour les retours du week-end de la Pentecôte vers la Normandie. Ce sera vert partout ailleurs. Le trafic s'annonce particulièrement dense sur la 13 depuis Paris et sur la 84 depuis la Bretagne. Les bouchons devraient débuter dès la fin de la matinée, persister tard en soirée vers Caen, Rouen ou Le Havre. Intense bombardement russe sur Kiev et sa région dans la nuit. On parle de près de 600 drones et 90 missiles envoyés vers la capitale ukrainienne. Bilan au moins 4 morts, dont un nourrisson, et plus de 60 blessés. Des frappes russes en réponse à une attaque ukrainienne meurtrière vendredi en zone occupée. Une annonce sur la guerre au Moyen-Orient pourrait être faite aujourd'hui, c'est ce qu'a indiqué le secrétaire d'État américain Marco Rubio, alors que Washington et Téhéran évoquent une nette avancée dans les négociations. Ce projet d'accord inclurait aussi la fin des combats au Liban. On en sait plus sur la fusillade près de la Maison-Blanche hier soir. Le tireur abattu était un homme de 21 ans souffrant de troubles mentaux. Il a déjà été interné en psychiatrie après une tentative d'intrusion en juillet 2025. Il avait menacé Donald Trump sur les réseaux sociaux. Star Wars, lui, est de retour au cinéma cette semaine avec The Mandalorian and Grogu. Grogu, c'est ce petit personnage vert, longtemps appelé Baby Yoda, Julie Pierret.
5: Nous connaissons tous les légendes du chasseur de primes mandalorien et de l'enfant.
6: Les aventures du Mandalorian et de son jeune protégé dans un univers inspiré du western spatial, au casting Pedro Pascal et Grogu, qui est devenu extrêmement populaire grâce aux réseaux sociaux et aux séries diffusées sur Disney+. Budget pour ce film, 165 millions de dollars, soit moitié moins que les autres épisodes de la Guerre des Étoiles. Disney espère séduire au-delà des personnages historiques comme Dark Vador ou Luke Skywalker, et pour toute une nouvelle génération, ce nouveau film pourrait représenter une première découverte de la saga au cinéma.
4: Merci Julie. Et en parlant de cinéma, deuxième palme d'or historique pour Christian Mungiu au Festival de Cannes. Le cinéaste roumain a décroché hier soir la récompense suprême de cette 79e édition pour son film Fjord. Voilà pour l'actualité. Très bonne journée à tous.
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1: Bonjour à tous, n'oubliez pas la fête des Donatiens ce 24 mai. Bonne fête à eux en ce jour de Pentecôte et journée mondiale du bricolage. Très actifs, les Donatiens sont des risques tout. Entêtés, il n'est pas aisé de les faire changer d'avis. Travailleurs volontaires, ils trouvent leur motivation dans leurs ambitions. Leur autorité naturelle les conduit généralement vers des postes à responsabilité. Du côté des faits du jour, 1937, inauguration du pont Golden Gate, reliant les deux rives de la baie de San Francisco. 1964, au Pérou, une bousculade à la fin d'un match de football Pérou-Argentine fait 320 spectateurs tués et 800 blessés. 1974, mort de Duke Ellington, jazzman, pianiste et compositeur américain. La même année, Valéry Giscard d'Estaing devient le quatrième président de la 5e République. Il succède à Georges Pompidou qui vient de décéder. 1985, au Bangladesh, un raz de marée provoqué par un cyclone fait 10 000 morts. 1998, Mika Hakkinen et sa McLaren remportent le Grand Prix de Formule 1 à Monaco. Et puis en 2006, disparition de Claude Léon Auguste Pieplu à Paris, homme de théâtre et comédien, voix du dessin animé Les Shadocks. Les naissances célèbres de ce 24 mai, nous avons Laurence Fontaine, dite Laure Sinclair, actrice porno française, le peintre et ex-footballeur Eric Cantona, né à Marseille, Christine Scott Thomas, actrice britannique. Bon anniversaire également à l'acteur et auteur Jean-Pierre Bacri et au chanteur, auteur, compositeur, musicien américain Bob Dylan. Le dicton du jour qui va refermer cette éphéméride, celui qui s'allège avant le mois de mai, certainement ne sait pas ce qu'il fait. Excellente journée à tous, à demain.
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1: Bonjour à tous, les programmes télé et la télévision pour ce soir dimanche. On débute avec la chaîne TF1 qui nous propose ce soir le film Valérian et la cité des mille planètes, diffusé dès 21h10 à la même heure sur France 2. Le film Une belle équipe sur France 3, la série Vanina, meurtre en Sicile. Sur la chaîne France 5 ce soir, documentaire Georges Pompidou, la cruauté du pouvoir, diffusé dès 21h05. Sur la chaîne M6, dès 21h10, rendez-vous avec le magazine Zone Interdite. Nouveau panda à Beauval, les coulisses secrètes de leur arrivée. Sur la chaîne W9, 21h10, place au film Eiffel. Sur la chaîne TFX, rendez-vous avec le film Veuillez nous excuser pour la gêne occasionnée, diffusé dès 20h50. Et enfin ce soir, sur la chaîne TF1 Série Film, rendez-vous avec le film Star 80, la suite à partir de 21h10. Avec tout ça, bonne soirée télé.

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1: Bonjour, bonjour à tous. Retour à l'hippodrome de Paris-Longchamp et les 1400 mètres de la piste en gazon à l'occasion du Quintet Plus de ce dimanche 24 mai 2026. Il réunira 16 concurrents âgés de 4 ans et au-dessus. Le départ sera donné vers 15h15. En tête de notre sélection, le 10, Chaldero, préparé avec le plus grand soin pour cette épreuve visée, il peut l'emporter. Suivi du 9, No Limit Dream, sur la montante, est confié à Maxime Guyon. Le 6, Kraskov, aligné performance de choix depuis le début de l'année. Le 12, Pintello, sur sa distance de prédilection. Et enfin, le 15, Barging True, peut surmonter sa récente pénalisation. Il complétera notre sélection. Une sélection que vous pouvez retrouver sur ma chaîne YouTube Tom Kazak, les pronostics hippiques avec mes dernières minutes. Donc, notre choix aujourd'hui. Premier, le 10, Chaldero. Second, le 9, No Limit Dream. Troisième, le 6, Kraskov. Quatrième, le 12, Pintello. Cinquième, le 15, Barging True. Le second choix, le 3, l'As. Et le 5, et à vous la fortune!

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c'est le Flash Emploi sur Zoom Radio. Et aujourd'hui, on commence du côté de Nontron, où Manpower cherche un chargé de recrutement et relations clients en alternance. CDD d'un an, débutant bienvenue, et au quotidien, vous accueillerez les candidats, gérerez les dossiers et développerez l'activité. Pour postuler, direction l'agence Manpower sur place. À Savignac-les-Églises, ADECO recrute un charpentier métallique en intérim pour un mois. Fabrication, montage et pose de structures métalliques avec lecture de plan. Panier repas et prime de déplacement en plus du salaire et pas besoin d'expérience. Contactez l'agence ADECO de Périgueux au 05 53 08 20 20. On reste en Dordogne, à Marsac-sur-Lille, où Auchan recrute un équipier en poissonnerie en CDI. Accueil, conseil et suivi des clients au rayon, dans une ambiance orientée service. Débutant accepté, postulez directement en magasin ou sur le site d'Auchan. Enfin, à Sanilac, Synergie recherche un chauffeur SPL avec expérience en télécom ou énergie en intérim pour un mois. Conduite de camion-remorque, aide sur les chantiers et entretien du matériel. Permis SPL obligatoire, contactez Synergie au 05 53 06 15 15. Retrouvez le détail de ces offres sur le site internet et les agences France Travail. 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
1: Bonjour à tous, dans l'actualité auto-moto du jour, Renault prépare un pick-up compact dérivé du SUV Boréal et destiné aux pays émergents, notamment d'Amérique du Sud. Il se montre subtilement et ses premières informations techniques commencent à se faire connaître. En tous les cas, c'était un secret de Polichinelle qui est maintenant révélé officiellement au grand public. Renault prépare un nouveau modèle de pick-up baptisé Niagara. Le Renault Niagara est un nouveau pick-up compact dérivé du SUV Boréal, principalement destiné au marché d'Amérique du Sud. Ce véhicule, prévu en version double cabine 5 places, adopte une motorisation essence 1,3 litre turbo associée à une boîte automatique à double embrayage. Doté d'une benne accueillant une palette, le Niagara ne sera commercialisé qu'à l'international. Son arrivée en Europe étant probable, il s'intègre dans la stratégie Future Ready de Renault visant le lancement de nouveaux modèles hors d'Europe d'ici l'année 2030. Le nouveau pick-up intermédiaire en Europe et sur d'autres marchés du monde est donc motorisé à l'époque par des blocs turbo-diesel. Lancé en 2017, il n'avait été vendu chez nous que pendant 3 ans, mais s'était offert du sursis jusqu'en 2025 dans certaines régions du monde, notamment l'Amérique du Sud. C'est justement de là-bas que nous vient l'annonce de la présentation prochaine du Renault Niagara. Il devrait récupérer la face avant de ce dernier, ainsi que sa planche de bord et toute une partie de ses motorisations. Sur le seul cliché, en tout cas dévoilé par la marque à ce jour, on aperçoit donc ce pick-up Niagara qui récupérera donc les feux arrière du Boréal, au-dessus de laquelle s'étendra une benne capable de transporter l'équivalent de 5 places assises. On se retrouve très vite avec d'autres actus automoto.

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1: Il est midi.
2: Bonjour, bonjour à tous. Dans l'actualité, la thèse du meurtre privilégié à Échirolles en Isère après la découverte d'un corps calciné ce matin dans une voiture en feu au quartier du village olympique. Les enquêteurs ont retrouvé en fait plusieurs douilles à proximité du véhicule. L'identité de la victime n'est pas encore connue. L'enquête se poursuit. Attention sur la route demain dans le nord-ouest. Bison futé, voie orange pour les retours du week-end de la Pentecôte vers la Normandie. Ce sera vert partout ailleurs. Le trafic s'annonce particulièrement dense sur la 13 depuis Paris et sur la 84 depuis la Bretagne. Les bouchons devraient débuter dès la fin de la matinée et persister tard en soirée vers Caen, Rouen ou Le Havre. Intense bombardement russe sur Kiev et sa région. Dans la nuit, on parle de près de 600 drones et 90 missiles envoyés vers la capitale ukrainienne. Bilan, au moins 4 morts, dont un nourrisson et plus de 60 blessés. Des frappes russes en réponse à une attaque ukrainienne meurtrière vendredi en zone occupée. Une annonce sur la guerre au Moyen-Orient pourrait être faite aujourd'hui, c'est ce qu'a indiqué le secrétaire d'État américain Marco Rubio, alors que Washington et Téhéran évoquent une nette avancée dans les négociations. Ce projet d'accord inclurait aussi la fin des combats au Liban. On en sait plus sur la fusillade près de la Maison-Blanche hier soir. Le tireur abattu était un homme de 21 ans souffrant de troubles mentaux. Il a déjà été interné en psychiatrie après une tentative d'intrusion en juillet 2025. Il avait menacé Donald Trump sur les réseaux sociaux. Star Wars, lui, est de retour au cinéma cette semaine avec The Mandalorian and Grogu. Grogu, c'est ce petit personnage vert, longtemps appelé Baby Yoda, Julie Pierret.
3: Nous connaissons tous les légendes du chasseur de primes mandalorien et de l'enfant.
4: Les aventures du Mandalorian et de son jeune protégé dans un univers inspiré du western spatial, au casting Pedro Pascal et Grogu, qui est devenu extrêmement populaire grâce aux réseaux sociaux et aux séries diffusées sur Disney+. Budget pour ce film, 165 millions de dollars, soit moitié moins que les autres épisodes de la Guerre des Étoiles. Disney espère séduire au-delà des personnages historiques comme Dark Vador ou Luke Skywalker, et pour toute une nouvelle génération, ce nouveau film pourrait représenter une première découverte de la saga au cinéma.
2: Merci Julie. Et en parlant de cinéma, deuxième palme d'or historique pour Christian Mungiu au Festival de Cannes. Le cinéaste roumain a décroché hier soir la récompense suprême de cette 79e édition pour son film Fjord. Voilà pour l'actualité. Très bonne journée à tous.
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1: Bonjour, bonjour à tous. Ce retour à l'hippodrome de Paris-Longchamp et les 1400 mètres de la piste en gazon à l'occasion du Quintet Plus de ce dimanche 24 mai 2026. Il réunira 16 concurrents âgés de 4 ans et au-dessus. Le départ sera donné vers 15h15. En tête de notre sélection, le 10, Chaldero, préparé avec le plus grand soin pour cette épreuve visée, il peut l'emporter. Suivi du 9, No Limit Dream, sur la montante et confié à Maxime Guyon. Le 6, Kraskov, aligné performance de choix depuis le début de l'année. Le 12, Pintello, sur sa distance de prédilection. Et enfin, le 15, Barging True, peut surmonter sa récente pénalisation. Il complétera notre sélection. Une sélection que vous pouvez retrouver sur ma chaîne YouTube Tom Kazakh, les pronostics hippiques avec mes dernières minutes. Donc, notre choix aujourd'hui. Premier, le 10, Chaldero. Second, le 9, No Limit Dream. Troisième, le 6, Kraskov. Quatrième, le 12, Pintello. Cinquième, le 15, Barging True. Le second choix, le 3, l'As. Et le 5, et à vous la fortune.
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1: Il est 13h.
2: Bonjour, bonjour à tous. Dans l'actualité, la thèse du meurtre privilégié à Échirolles en Isère après la découverte d'un corps calciné ce matin dans une voiture en feu au quartier du village olympique. Les enquêteurs ont retrouvé en fait plusieurs douilles à proximité du véhicule. L'identité de la victime n'est pas encore connue. L'enquête se poursuit. Attention sur la route demain dans le nord-ouest. Bison futé, voie orange pour les retours du week-end de la Pentecôte vers la Normandie. Ce sera vert partout ailleurs. Le trafic s'annonce particulièrement dense sur la 13 depuis Paris et sur l'A84 depuis la Bretagne. Les bouchons devraient débuter dès la fin de la matinée, persister tard en soirée vers Caen, Rouen ou Le Havre. Intense bombardement russe sur Kiev et sa région. Dans la nuit, on parle de près de 600 drones et 90 missiles envoyés vers la capitale ukrainienne. Bilan, au moins 4 morts, dont un nourrisson, et plus de 60 blessés. Des frappes russes en réponse à une attaque ukrainienne meurtrière vendredi en zone occupée. Une annonce sur la guerre au Moyen-Orient pourrait être faite aujourd'hui, c'est ce qu'a indiqué le secrétaire d'État américain Marco Rubio, alors que Washington et Téhéran évoquent une nette avancée dans les négociations. Ce projet d'accord inclurait aussi la fin des combats au Liban. On en sait plus sur la fusillade près de la Maison-Blanche hier soir. Le tireur abattu était un homme de 21 ans souffrant de troubles mentaux. Il a déjà été interné en psychiatrie après une tentative d'intrusion en juillet 2025. Il avait menacé Donald Trump sur les réseaux sociaux. Star Wars, lui, est de retour au cinéma cette semaine avec The Mandalorian and Grogu. Grogu, c'est ce petit personnage vert, longtemps appelé Baby Yoda, Julie Pierret.
3: Nous connaissons tous les légendes du chasseur de primes mandalorien et de l'enfant.
4: Les aventures du Mandalorian et de son jeune protégé dans un univers inspiré du western spatial, au casting Pedro Pascal et Grogu, qui est devenu extrêmement populaire grâce aux réseaux sociaux et aux séries diffusées sur Disney+. Budget pour ce film 165 millions de dollars, soit moitié moins que les autres épisodes de la Guerre des Étoiles. Disney espère séduire au-delà des personnages historiques comme Dark Vador ou Luke Skywalker, et pour toute une nouvelle génération, ce nouveau film pourrait représenter une première découverte de la saga au cinéma.
2: Merci Julie. Et en parlant de cinéma, deuxième palme d'or historique pour Christian Mungiu au Festival de Cannes. Le cinéaste roumain a décroché hier soir la récompense suprême de cette 79e édition pour son film Fjord. Voilà pour l'actualité. Très bonne journée à tous.
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0: C'est le Flash Emploi sur Zoom Radio. Et aujourd'hui, on commence du côté de Nontron, où Manpower cherche un chargé de recrutement et relations clients en alternance. CDD d'un an, débutant bienvenue, et au quotidien, vous accueillerez les candidats, gérerez les dossiers et développerez l'activité. Pour postuler, direction l'agence Manpower sur place. À Savignac-les-Églises, Adeco recrute un charpentier métallique en intérim pour un mois. Fabrication, montage et pose de structures métalliques avec lecture de plan. Panier repas et prime de déplacement en plus du salaire et pas besoin d'expérience. Contactez l'agence Adeco de Périgueux au 05 53 08 20 20. On reste en Dordogne, à Marsac-sur-Lille, où Auchan recrute un équipier en poissonnerie en CDI. Accueil, conseil et suivi des clients au rayon, dans une ambiance orientée service. Débutant accepté, postulez directement en magasin ou sur le site d'Auchan. Enfin, à Sanilac, Synergie recherche un chauffeur SPL avec expérience en télécom ou énergie en intérim pour un mois. Conduite de camion remorque, aide sur les chantiers et entretien du matériel. 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
1: Il est 14h.
2: Bonjour, bonjour à tous. Dans l'actualité, la thèse du meurtre privilégié à Échirolles en Isère après la découverte d'un corps calciné ce matin dans une voiture en feu au quartier du village olympique. Les enquêteurs ont retrouvé en fait plusieurs douilles à proximité du véhicule. L'identité de la victime n'est pas encore connue. L'enquête se poursuit. Attention sur la route demain dans le nord-ouest. Bison futé, voie orange pour les retours du week-end de la Pentecôte vers la Normandie. Ce sera vert partout ailleurs. Le trafic s'annonce particulièrement dense sur la 13 depuis Paris et sur la 84 depuis la Bretagne. Les bouchons devraient débuter dès la fin de la matinée et persister tard en soirée vers Caen, Rouen ou Le Havre. Intense bombardement russe sur Kiev et sa région. Dans la nuit, on parle de près de 600 drones et 90 missiles envoyés vers la capitale ukrainienne. Bilan, au moins 4 morts, dont un nourrisson et plus de 60 blessés. Des frappes russes en réponse à une attaque ukrainienne meurtrière vendredi en zone occupée. Une annonce sur la guerre au Moyen-Orient pourrait être faite aujourd'hui, c'est ce qu'a indiqué le secrétaire d'État américain Marco Rubio, alors que Washington et Téhéran évoquent une nette avancée dans les négociations. Ce projet d'accord inclurait aussi la fin des combats au Liban. On en sait plus sur la fusillade près de la Maison-Blanche hier soir. Le tireur abattu était un homme de 21 ans souffrant de troubles mentaux. Il a déjà été interné en psychiatrie après une tentative d'intrusion en juillet 2025. Il avait menacé Donald Trump sur les réseaux sociaux. Star Wars, lui, est de retour au cinéma cette semaine avec The Mandalorian and Grogu. Grogu, c'est ce petit personnage vert, longtemps appelé Baby Yoda, Julie Pierret.
3: Nous connaissons tous les légendes du chasseur de primes mandalorien et de l'enfant.
4: Les aventures du Mandalorian et de son jeune protégé dans un univers inspiré du western spatial, au casting Pedro Pascal et Grogu, qui est devenu extrêmement populaire grâce aux réseaux sociaux et aux séries diffusées sur Disney+. Budget pour ce film, 165 millions de dollars, soit moitié moins que les autres épisodes de la Guerre des Étoiles. Disney espère séduire au-delà des personnages historiques comme Dark Vador ou Luke Skywalker, et pour toute une nouvelle génération, ce nouveau film pourrait représenter une première découverte de la saga au cinéma.
2: Merci Julie. Et en parlant de cinéma, deuxième palme d'or historique pour Christian Mungiu au Festival de Cannes. Le cinéaste roumain a décroché hier soir la récompense suprême de cette 79e édition pour son film Fjord. Voilà pour l'actualité. Très bonne journée à tous.
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1: Il est 15h.
2: Bonjour, bonjour à tous. Dans l'actualité, les gendarmes fortement mobilisés à Salles-sous-Bois dans la Drôme. Plus de 80 militaires encadrent une rave party illégale installée depuis ce week-end. Entre 500 et 600 véhicules de participants sur place. Les fêtards comptent bien rester pour la Pentecôte. Les contrôles routiers vont durer jusqu'à mardi matin dans le secteur. La thèse du meurtre privilégié à Échirolles en Isère après la découverte d'un corps calciné ce matin dans une voiture en feu, quartier du village olympique. Les enquêteurs ont retrouvé plusieurs douilles à proximité du véhicule. L'identité de la victime n'est pas encore connue. Une enquête a été ouverte. Attention sur la route demain dans le nord-ouest. Bison futé, voie orange pour les retours du week-end de Pentecôte vers la Normandie. Ce sera vert partout ailleurs. Le trafic s'annonce particulièrement dense sur la 13 depuis Paris et sur la 84 depuis la Bretagne. Les bouchons devraient débuter dès la fin de matinée et persister tard en soirée vers Caen, Rouen ou encore Le Havre. Un patient sur 7 préfère maintenant consulter une intelligence artificielle plutôt qu'un médecin généraliste. C'est ce que nous dit une étude britannique, Alex Gauthier.
3: Oui, les chercheurs expliquent ce phénomène par les difficultés d'accès aux soins et les délais d'attente parfois très longs pour obtenir un rendez-vous. L'IA apparaît comme une solution immédiate, accessible à toute heure, notamment pour des questions de santé du quotidien. Mais les spécialistes alertent sur les risques de cette pratique. Certains patients se contenteraient des réponses fournies par les chatbots sans consulter ensuite un véritable professionnel de santé. Les experts rappellent qu'une intelligence artificielle ne peut ni examiner un patient, ni interpréter pleinement ses antécédents médicaux ou certains symptômes complexes.
2: Merci Alex. Emmanuel Macron condamne le recours par la Russie de missiles hypersoniques en Ukraine. Dans un message publié sur X, le président de la République parle d'une fuite en avant qui signe l'impasse de la guerre d'agression de la Russie. Moscou qui a mené une grande offensive la nuit dernière sur Kiev. On parle de près de 600 drones et 90 missiles envoyés. Bilan, au moins 4 morts dont un nourrisson et plus de 60 blessés. Et puis du tennis, c'est le premier tour de Roland-Garros aujourd'hui. Le français Arthur Géa battu par Kachanov tout à l'heure en 3-7, Benjamin Bonzi affronte Zverev, Tito Androgué attendu au tournant contre Mensik, Pierre Hugerbert affrontera tout à l'heure l'Italien Sonego et Giovanni Mpeci Pericard jouera contre Djokovic ce soir à 20h15. Voilà pour l'essentiel de l'actualité, c'est la fin de ce flash. Excellente journée à tous.
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C'est le Flash Emploi sur Zoom Radio. Et aujourd'hui, on commence du côté de Nontron, où Manpower cherche un chargé de recrutement et relations clients en alternance. CDD d'un an, débutant bienvenue, et au quotidien, vous accueillerez les candidats, gérerez les dossiers et développerez l'activité. Pour postuler, direction l'agence Manpower sur place. À Savignac-les-Églises, Adeco recrute un charpentier métallique en intérim pour un mois. Fabrication, montage et pose de structures métalliques avec lecture de plans. Panier repas et prime de déplacement en plus du salaire et pas besoin d'expérience. Contactez l'agence Adeco de Périgueux au 05 53 08 20 20. On reste en Dordogne, à Marsac-sur-Lille, où Auchan recrute un équipier en poissonnerie en CDI. Accueil, conseil et suivi des clients au rayon, dans une ambiance orientée service. Débutant accepté, postulez directement en magasin ou sur le site d'Auchan. Enfin, à Sanilac, Synergie recherche un chauffeur SPL avec expérience en télécom ou énergie en intérim pour un mois. Conduite de camion remorque, aide sur les chantiers et entretien du matériel. Permis SPL obligatoire, contactez Synergie au 05 53 06 15 15. Retrouvez le détail de ces offres sur le site internet et les agences France Travail.

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1: Il est 16h.
2: Bonjour, bonjour à tous. Dans l'actualité, les gendarmes fortement mobilisés à Salles-sous-Bois dans la Drôme. Plus de 80 militaires encadrent une rave party illégale installée depuis ce week-end. Entre 500 et 600 véhicules de participants sur place. Les fêtards comptent bien rester pour la Pentecôte. Les contrôles routiers vont durer jusqu'à mardi matin dans le secteur. La thèse du meurtre privilégié à Échirolles en Isère après la découverte d'un corps calciné ce matin dans une voiture en feu, quartier du village olympique. Les enquêteurs ont retrouvé plusieurs douilles à proximité du véhicule. L'identité de la victime n'est pas encore connue. Une enquête a été ouverte. Attention sur la route demain dans le nord-ouest. Bison futé, voie orange pour les retours du week-end de Pentecôte vers la Normandie. Ce sera vert partout ailleurs. Le trafic s'annonce particulièrement dense sur la 13 depuis Paris et sur la 84 depuis la Bretagne. Les bouchons devraient débuter dès la fin de matinée et persister tard en soirée vers Caen, Rouen ou encore Le Havre. Impatient sur 7 préfère maintenant consulter une intelligence artificielle plutôt qu'un médecin généraliste. C'est ce que nous dit une étude britannique, Alex Gauthier.
3: Oui, les chercheurs expliquent ce phénomène par les difficultés d'accès aux soins et les délais d'attente parfois très longs pour obtenir un rendez-vous. L'IA apparaît comme une solution immédiate, accessible à toute heure, notamment pour des questions de santé du quotidien. Mais les spécialistes alertent sur les risques de cette pratique. Certains patients se contenteraient des réponses fournies par les chatbots sans consulter ensuite un véritable professionnels de santé. Les experts rappellent qu'une intelligence artificielle ne peut ni examiner un patient, ni interpréter pleinement ses antécédents médicaux ou certains symptômes complexes.
2: Merci Alex. Emmanuel Macron condamne le recours par la Russie de missiles hypersoniques en Ukraine dans un message publié sur X. Le président de la République parle d'une fuite en avant qui signe l'impasse de la guerre d'agression de la Russie. Moscou qui a mené une grande offensive la nuit dernière sur Kiev. On parle de près de 600 drones et 90 missiles envoyés. Bilan au moins 4 morts dont un nourrisson et plus de 60 blessés. Et puis du tennis, c'est le premier tour de Roland-Garros aujourd'hui. Le français Arthur Géa battu par Kachanov tout à l'heure en 3-7, Benjamin Bonzi affronte Zverev, Tito Androgué attendu au tournant contre Mensik, Pierre Hugerber affrontera tout à l'heure l'Italien Sonego et Giovanni Mpeci Pericard jouera contre Djokovic ce soir à 20h15. Voilà pour l'essentiel de l'actualité, c'est la fin de ce flash. Excellente journée à tous.
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1: Il est 17h.
2: Bonsoir, bonsoir à tous. Dans l'actualité, vigilance jaune canicule étendue à 13 départements de l'Ouest pour la journée de lundi. Météo France alerte sur un épisode de chaleur précoce et historique avec des températures grimpant de 9 à 12 degrés au-dessus des normales de saison. Le pic est attendu d'ici mercredi avec des records absolus pour un mois de mai. Le thermomètre pourrait atteindre 33 degrés à Brest et jusqu'à 35 degrés à Nantes et à Bordeaux. Le chauffard impliqué dans le rassemblement illégal de tuning à Reims, mis en examen, est placé en détention provisoire. Âgé d'une trentaine d'années, il a fauché plusieurs personnes vendredi soir, faisant 4 blessés, dont 3 graves. Ivre, il roulait en fait sans permis, avec ses 2 enfants à bord. Déjà condamné à 15 reprises, il était sous le coup d'un sursis probatoire. Attention, si vous aviez prévu un vol avec Royal Air Maroc, la compagnie suspend temporairement ses liaisons entre la France et le Maroc jusqu'au 30 mai, impactant notamment les lignes de Marseille, Lyon et Bordeaux vers Marrakech. En cause, la flambée du prix du kérosène liée à la guerre au Moyen-Orient. Les fuites de données ont atteint un niveau record en France. La CNIL a recensé plus de 6100 violations en 2025. La commission annonce un net durcissement de ses contrôles cette année, Jacques Terrance.
3: Oui, 6167 notifications précisément ont été enregistrées en 2025. 10% de plus qu'en 2024 et le plus haut niveau jamais comptabilisé des noms, des prénoms, des emails, des numéros de téléphone ou même des coordonnées bancaires et des données de santé. La moitié de ces fuites sont liées à des piratages. Les secteurs les plus touchés sont l'administration publique, la santé, la finance et l'assurance. La tendance s'accélère d'ailleurs encore en 2026 avec déjà plus de 2700 violations signalées au premier trimestre. La CNIL prévient, ses contrôles et ses sanctions en matière de cybersécurité vont fortement augmenté cette année.
2: Merci Jacques. Nouveau bilan après les frappes russes en Ukraine. L'offensive massive de la nuit dernière a fait au moins 4 morts et plus de 100 blessés. Sur X, Emmanuel Macron a fermement condamné cette attaque et le recours au missile hypersonique dénonçant une fuite en avant de Moscou. Et puis en tennis, début de tournoi catastrophique pour les Français à Roland-Garros. Les 3 premiers tricolores en lice aujourd'hui ont tous été éliminés. Arthur Géa a plié face à Kachanov. Kyrian Jacquet battu par l'Argentin Marco Trungeli. Et Clara Burel, vaincue également. Reste le match phare de ce soir à 20h15, le jeune Giovanni Pecci-Péricard qui défie Novak Djokovic sur le court Philippe Chatrier. Très bonne soirée à tous.
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Bonsoir à toutes et à tous sur Zoom Radio. Découvrons ensemble la météo pour demain, lundi 25 mai. Demain, les températures oscilleront entre 19 et 35 degrés. Périgueux, Montignac et Vers profiteront d'un ciel parfaitement dégagé avec des maximales proches de 35 degrés. Ribérac et Rouffignac-Saint-Cernin-de-Réillac auront aussi droit à un grand soleil sous des températures allant jusqu'à 34 degrés. Le vent restera discret autour de 10 km/h avec une légère brise de sud-est ou d'est. Voilà pour la météo de demain. Belle soirée à vous!

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1: Il est 18h.
2: Bonsoir, bonsoir à tous. Dans l'actualité, vigilance jaune canicule étendue à 13 départements de l'Ouest pour la journée de lundi. Météo France alerte sur un épisode de chaleur précoce et historique avec des températures grimpant de 9 à 12 degrés au-dessus des normales de saison. Le pic est attendu d'ici mercredi avec des records absolus pour un mois de mai. Le thermomètre pourrait atteindre 33 degrés à Brest et jusqu'à 35 degrés à Nantes et à Bordeaux. Le chauffard impliqué dans le rassemblement illégal de Tuning à Reims, mis en examen, est placé en détention provisoire. Âgé d'une trentaine d'années, il a fauché plusieurs personnes vendredi soir, faisant 4 blessés, dont 3 graves. Ivre, il roulait en fait sans permis, avec ses 2 enfants à bord. Déjà condamné à 15 reprises, il était sous le coup d'un sursis probatoire. Attention, si vous aviez prévu un vol avec Royal Air Maroc, la compagnie suspend temporairement ses liaisons entre la France et le Maroc jusqu'au 30 mai, impactant notamment les lignes de Marseille, Lyon et Bordeaux vers Marrakech, en cause la flambée du prix du kérosène lié à la guerre au Moyen-Orient. Les fuites de données ont atteint un niveau record en France. La CNIL a recensé plus de 6100 violations en 2025. La commission annonce un net durcissement de ses contrôles cette année, Jacques Terrance.
3: Oui, 6167 notifications précisément ont été enregistrées en 2025. 10% de plus qu'en 2024 et le plus haut niveau jamais comptabilisé. Des noms, des prénoms, des emails, des numéros de téléphone ou même des coordonnées bancaires et des données de santé. La moitié de ces fuites sont liées à des piratages. Les secteurs les plus touchés sont l'administration publique, la santé, la finance et l'assurance. La tendance s'accélère d'ailleurs encore en 2026 avec déjà plus de 2700 violations signalées au premier trimestre. La CNIL prévient, ses contrôles et ses sanctions en matière de cybersécurité vont fortement augmenter cette année.
2: Merci Jacques. Nouveau bilan après les frappes russes en Ukraine. L'offensive massive de la nuit dernière a fait au moins 4 morts et plus de 100 blessés. Sur X, Emmanuel Macron a fermement condamné cette attaque et le recours au missile hypersonique, dénonçant une fuite en avant de Moscou. Et puis en tennis, début de tournoi catastrophique pour les Français à Roland-Garros. Les 3 premiers tricolores en lice aujourd'hui ont tous été éliminés. Arthur Géa a plié face à Kachanov. Kyrian Jacquet battu par l'Argentin Marco Trungeliti. Et Clara Burel, vaincue également. Reste le match phare de ce soir à 20h15. Le jeune Giovanni Pecci-Péricard qui défie Novak Djokovic sur le court Philippe Chatrier. Très bonne soirée à tous.
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7: Bonsoir à toutes et à tous sur Zoom Radio. Découvrons ensemble la météo pour demain, lundi 25 mai. Demain, les températures oscilleront entre 19 et 35 degrés. Périgueux, Montignac et Vert profiteront d'un ciel parfaitement dégagé avec des maximales proches de 35 degrés. Ribérac et Rouffignac, Saint-Cernin de Réac auront aussi droit à un grand soleil sous des températures allant jusqu'à 34 degrés. Le vent restera discret autour de 10 km/h avec une légère brise de sud-est ou d'est. Voilà pour la météo de demain. Belle soirée à vous.
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1: Il est 19h.
2: Bonsoir, bonsoir à tous. Dans l'actualité, vigilance jaune canicule étendue à 13 départements de l'Ouest pour la journée de lundi. Météo France alerte sur un épisode de chaleur précoce et historique avec des températures grimpant de 9 à 12 degrés au-dessus des normales de saison. Le pic est attendu d'ici mercredi avec des records absolus pour un mois de mai. Le thermomètre pourrait atteindre 33 degrés à Brest et jusqu'à 35 degrés à Nantes et à Bordeaux. Le chauffard impliqué dans le rassemblement illégal de Tuning à Reims, mis en examen, est placé en détention provisoire. Âgé d'une trentaine d'années, il a fauché plusieurs personnes vendredi soir, faisant 4 blessés, dont 3 graves. Ivre, il roulait en fait sans permis, avec ses 2 enfants à bord. Déjà condamné à 15 reprises, il était sous le coup d'un sursis probatoire. Attention, si vous aviez prévu un vol avec Royal Air Maroc, la compagnie suspend temporairement ses liaisons entre la France et le Maroc jusqu'au 30 mai, impactant notamment les lignes de Marseille, Lyon et Bordeaux vers Marrakech, en cause la flambée du prix du kérosène lié à la guerre au Moyen-Orient. Les fuites de données ont atteint un niveau record en France. La CNIL a recensé plus de 6100 violations en 2025. La commission annonce un net durcissement de ses contrôles cette année, Jacques Terrance.
3: Oui, 6167 notifications précisément ont été enregistrées en 2025. 10% de plus qu'en 2024 et le plus haut niveau jamais comptabilisé. Des noms, des prénoms, des emails, des numéros de téléphone ou même des coordonnées bancaires et des données de santé. La moitié de ces fuites sont liées à des piratages. Les secteurs les plus touchés sont l'administration publique, la santé, la finance et l'assurance. La tendance s'accélère d'ailleurs encore en 2026 avec déjà plus de 2700 violations signalées au premier trimestre. La CNIL prévient, ses contrôles et ses sanctions en matière de cybersécurité vont fortement augmenter cette année.
2: Merci Jacques. Nouveau bilan après les frappes russes en Ukraine. L'offensive massive de la nuit dernière a fait au moins 4 morts et plus de 100 blessés. Sur X, Emmanuel Macron a fermement condamné cette attaque et le recours aux missiles hypersoniques dénonçant une fuite en avant de Moscou. Et puis en tennis, début de tournoi catastrophique pour les Français à Roland-Garros. Les 3 premiers tricolores en lice aujourd'hui ont tous été éliminés. Arthur Géa a plié face à Kachanov. Kyrian Jacquet battu par l'Argentin Marco Trungeliti. Et Clara Burel, vaincue également. Reste le match phare de ce soir à 20h15. Le jeune Giovanni Pecci-Péricard qui défie Novak Djokovic sur le court Philippe Châtrier. Très bonne soirée à tous.

Bonsoir à toutes et à tous sur Zoom Radio. Découvrons ensemble la météo pour demain, lundi 25 mai. Demain, les températures oscilleront entre 19 et 35 degrés. Périgueux, Montignac et Vers profiteront d'un ciel parfaitement dégagé avec des maximales proches de 35 degrés. Ribérac et Rouffignac-Saint-Cernin-de-Réillac auront aussi droit à un grand soleil sous des températures allant jusqu'à 34 degrés. Le vent restera discret autour de 10 km/h avec une légère brise de sud-est ou d'est. Voilà pour la météo de demain. Belle soirée à vous!

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1: Il est 20h.
2: Bonsoir à tous. Dans l'actualité, vigilance jaune canicule étendue à 13 départements de l'Ouest pour la journée de lundi. Météo France alerte sur un épisode de chaleur précoce et historique avec des températures grimpant de 9 à 12 degrés au-dessus des normales de saison. Le pic est attendu d'ici mercredi avec des records absolus pour un mois de mai. Le thermomètre pourrait atteindre 33 degrés à Brest et jusqu'à 35 degrés à Nantes et à Bordeaux. Le chauffard impliqué dans le rassemblement illégal de Tuning à Reims, mis en examen, est placé en détention provisoire. Âgé d'une trentaine d'années, il a fauché plusieurs personnes vendredi soir, faisant 4 blessés, dont 3 graves. Ivre, il roulait en fait sans permis et avec ses 2 enfants à bord. Déjà condamné à 15 reprises, il était sous le coup d'un sursis probatoire. Attention, si vous aviez prévu un vol avec Royal Air Maroc, la compagnie suspend temporairement ses liaisons entre la France et le Maroc jusqu'au 30 mai, impactant notamment les lignes de Marseille, Lyon et Bordeaux vers Marrakech. En cause, la flambée du prix du kérosène liée à la guerre au Moyen-Orient. Les fuites de données ont atteint un niveau record en France. La CNIL a recensé plus de 6100 violations en 2025. La commission annonce un net durcissement de ses contrôles cette année, Jacques Terrance.
3: Oui, 6167 notifications précisément ont été enregistrées en 2025. 10% de plus qu'en 2024 et le plus haut niveau jamais comptabilisé. Des noms, des prénoms, des emails, des numéros de téléphone ou même des coordonnées bancaires et des données de santé. La moitié de ces fuites sont liées à des piratages. Les secteurs les plus touchés sont l'administration publique, la santé, la finance et l'assurance. La tendance s'accélère d'ailleurs encore en 2026 avec déjà plus de 2700 violations signalées au premier trimestre. La CNIL prévient, ses contrôles et ses sanctions en matière de cybersécurité vont fortement augmenter cette année.
2: Merci Jacques. Nouveau bilan après les frappes russes en Ukraine. L'offensive massive de la nuit dernière a fait au moins 4 morts et plus de 100 blessés. Sur X, Emmanuel Macron a fermement condamné cette attaque et le recours aux missiles hypersoniques dénonçant une fuite en avant de Moscou. Et puis en tennis, début de tournoi catastrophique pour les Français à Roland-Garros. Les 3 premiers tricolores en lice aujourd'hui ont tous été éliminés. Arthur Géa a plié face à Kachanov. Kyrian Jacquet battu par l'Argentin Marco Trungeliti. Et Clara Burel, vaincue également. Reste le match phare de ce soir à 20h15. Le jeune Giovanni Pecci-Péricard qui défie Novak Djokovic sur le court Philippe Châtrier. Très bonne soirée à tous.

Bonsoir à toutes et à tous sur Zoom Radio. Découvrons ensemble la météo pour demain, lundi 25 mai. Demain, les températures oscilleront entre 19 et 35 degrés. Périgueux, Montignac et Vers profiteront d'un ciel parfaitement dégagé avec des maximales proches de 35 degrés. Ribérac et Rouffignac, Saint-Cernin de Réac auront aussi droit à un grand soleil sous des températures allant jusqu'à 34 degrés. Le vent restera discret autour de 10 km/h avec une légère brise de sud-est ou d'est. Voilà pour la météo de demain. Belle soirée à vous!

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1: Il est 2h.
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